Bienvenue à une vie progressive sur Peach City Radio, où nous sommes la roue qui tourne continuellement de la super bonne musique prog aux oreilles de Penticton. Welcome to a progressive life on Peach City Radio, where we are the wheel.

That keeps turning great prog music to the ears of Penticton. Bonjour, je suis ce qu'on appelle Pierre Davidson. Salut, I am what is commonly known as Pierre Davidson. Eh bien, aujourd'hui, nous repartons vers un pays nordique à la découverte d'une musique exceptionnelle. Cette fois-ci, il s'agit de la Finlande, puis précisément d'Helsinki et du groupe de métal progressif aux nuances grunge appelé Wheel. Well, today we go again to a Nordic country for some great music. 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We started with two songs from their great first studio album release in 2019, Moving Backwards. 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Nous avons commencé par deux titres tirés de leur excellent premier album studio sorti en 2019 intitulé Moving Backwards. Le premier s'intitule Where the Pieces Lie, ou Lie s'écrit L-I-E, comme dans Lying, et nous avons enchaîné avec le morceau Up the Chain. L'album comptait parmi ses membres Roni Seppänen à la guitare solo et Mikko Mata à la basse. And we followed it with the song Up the Chain. The album included Roni Seppänen on lead guitar and Mikko Mata on bass. Will a été fondé en 2015 par James Lassell, musicien d'origine anglaise qui assure le chant et les guitares et parfois des claviers, et Santeri Saksala, qui est à la batterie depuis le début. Toutes les deux sont là depuis le début. Il constitue donc le noyau dur du groupe qui a connu pas mal de changements. Wheel was founded in 2015 by English-born musician James Lassell on vocals, guitars, and some keys, and Santeri Saksala, who has been on drums since the beginning, making them the core members, as they did have quite a few changes. 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We will hear Farewell. Le répertoire compte un bon nombre de morceaux là, assez longs, ce qui est pas mal de fun, mais plus difficile à programmer. Nous n'en présenterons donc trois d'affilée par ordre chronologique, en commençant par un titre tiré de leur premier opus de mini-disque de 2017 intitulé The Pact, sur lequel on retrouve Mikko Mata à la basse et Saku Matila à la guitare solo. Nous allons écouter Farewell. Avec la même formation que sur The Pact, nous enchaînerons avec un morceau tiré de leur deuxième sortie, le mini-disque de 2018 intitulé The Divide, et diffuserons la version raccourcie du titre Please, Radio Edit. With the same formation as The Pact, we will follow music from their second release, the 2018 EP The Divide, and play the shortened version of the song Please, a radio edit. 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Et nous terminerons avec un long morceau tiré de leur dernier album studio, le troisième, intitulé Charismatic Leader. Cet album aborde des thèmes critiques du populisme et des personnalités de culte. Je me demande de qui ça a été comme poussé, cette affaire-là. Pour cet album de studio de 2024, le groupe s'était réduit à un trio composé du guitariste soliste Jussi Turanen, de Lassell et de Saksala. L'album comportant quelques morceaux assez longs, nous avons opté pour le titre Submission. Nous allons amorcer ce segment de Wheel avec We're going to prime this Wheel segment with Farewell.

0: Oui, monsieur. Yes, sir. That was pretty cool. C'était pas mal de fun. They have been compared to Tool and Carnival. Carnival. Ils ont été comparés à Tool et à Carnival. C'était That Was Wheel. Et la chanson The Sound Submission de l'album From the Album Charismatic Leader. Avant ça, Before That, Please Radio Edit de From the Divide EP. Et avant ça, Before That, Farewell de From the Path EP. We have a long song from them, from Wheel, in the second hour. Nous avons une longue chanson de Wheel dans la deuxième heure. 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
0: 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Nous vous proposons des morceaux de groupes relativement récents qui explorent les tendances prog dans leur musique, à commencer par le formidable groupe indie alternatif montréalais, Carquois, lauréat du prix Polaris en 2010 pour Chemin de Verre. Nous intéresserons à leur album de 2008, Le Volume du Vent, qui figurait également sur la liste des prix sélectionnés pour le prix Polaris. Et nous diffuserons le titre, La Façade. Notre deuxième groupe est également basé à Montréal et s'appelle Mangeurs de rêves, bien qu'ils se définissent comme un groupe de très éclectique. Il inclut le rock progressif parmi ses tags. Nous penchons sur leur album de 2023, Vive et mourir, et écouterons le court morceau Mara, qui est pas mal prog. 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Notre troisième sélection musicale nous vient de Bardot, avec deux R, également basé à Montréal, qui compte une multitude de sorties à son actif. Il s'agit du projet du chanteur-compositeur-interprète Pierre Alexandre, qui fait également partie du groupe Fudge, avec deux U, une collaboration avec David Bugeaud, l'ingénieur du son de l'album de Bardot sorti en 2022, intitulé Equivoque Volume 1. Nous allons diffuser cette nuit. Et nous terminerons avec un groupe de folk rock néo-traditionnaliste, également originaire de Montréal, qui présente aussi des influences prog. Il s'appelle Mes Aïeux et ont remporté beaucoup de nombreux prix. En 2008, ils ont sorti l'excellent album La Ligne Orange. Nous écouterons chaque jour. 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
2: 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And we started with, et on a débuté avec Carquois, et la chanson La Façade, de l'album, from the album Le Volume du Vin. A reminder that we are doing this program on the unceded territory of the Stoic Nation. Un rappel que nous réalisons ce programme, Une vie progressive sur le territoire non cédé de la nation Stoic. Dans notre segment local, nous vous proposons des morceaux tirés du dernier album d'Andrew Judah et de l'excellent groupe dont il fait partie, Nightshade. On peut le qualifier de monsieur prolifique car c'est un compositeur très productif depuis environ 2011. À ce jour, il compte plus de 10 albums solo à son actif, auxquels s'ajoutent quelques autres sous le nom de son projet électro-ambiante Cultus, sans compter ce qu'il fait avec Nightshades. En décembre 2025, il a sorti Wilting Walled Garden, dont nous allons diffuser le titre Upswing. 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Nightshades est de retour près de Penticton. Cette fois-ci, le groupe se produira au Frog City Café de Caledon le vendredi 21 août. Ce sont des auteurs, compositeurs, interprètes et multi-instrumentistes. Andrew Judah, déjà mentionné un petit peu plus haut, ainsi que Caleb McAlpine, alias Common Fires, D.L. Rani et Nathaniel Sherman. Nous revenons sur leur premier album complet sorti en 2024, intitulé Reducer, et nous allons écouter le morceau Deux Acteurs. Premièrement, firstly, Andrew Judah.

That was, c'était Nightshade. Et la chanson, The Song Two Actors, de l'album From the Album Reducer. Ils vont être, et they will be at Frog City Café in Caledon, à Caledon, pour faire un concert, to perform on Friday, August 21st. Faire un concert le vendredi, le 21 août. And we started with, et on a débuté avec Andrew Judah and his latest, et son dernier album, Willing Walled Garden, et avec la chanson and the song Upswing. 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Andrew Judah a également participé à de nombreux albums en tant que musicien, ingénieur de son et producteur, notamment par la chanteuse, compositrice, interprète Chloe Davidson, parmi tant d'autres. 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Il s'agit du projet de jazz progressif de blues et de musique expérimentale mené par le chanteur et multi-instrumentiste Alex James Morrison. Ils ont passé quelque temps à Montréal, mais sont désormais basés à Vancouver. Ils se produiront au The Hub on Martin le jeudi 20 août. Nous nous pencherons sur leur album de 2019, The Epileptic Volume 1, et écouteront le long morceau Easy Rider. Nous enchaînerons avec Noah Dirksen, qui se produira au Frog City Café à Caledon le samedi 19 septembre. Dirksen est un auteur-compositeur-interprète canadien de folk indie et country originaire de Winnipeg, dans le Manitoba. Nous diffuserons le morceau Wilderness of Oregon, tiré de son album de 2019, America Dreaming. 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

That was, c'était Noah Dirksen. I think I saw him in concert a long time ago. Je pense que je l'ai vu il y a bien longtemps à Penticton. Et il s'en vient à Penticton aussi, and he's coming back, well, it's not Penticton, but it's in Caledon. And he's going to be playing at the Frog City Café. Il va jouer au Frog City Café le samedi septembre le 19. Saturday, September 19. 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And they will be coming to play, ils vont jouer au The Hub on Martin le jeudi 20 août, on Thursday, August 20th. Nous sommes de retour avec le grand groupe de prog metal de la Finlande, Wheel, dans notre célèbre segment de la longue tourne ici sur Une Vie Progressive. We are back with the great prog metal band from Finland, Wheel, in our famous long song segment here on A Progressive Life. Malgré leur courte carrière, ils ont tout de même composé pas mal de morceaux longs. Nous revenons sur leur excellent album de 2019, Moving Backwards, et allons jouer et écouter le titre Wheel. La formation de l'album comprenait les membres de longue date, James Lassell au chant et aux guitares, Santeri Saksala à la batterie, avec Ronnie Seppänen à la guitare solo et Mikko Mata à la basse. 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

We miss you. Yes, sir. Oh, wow. Okay. That was, c'était Wheel. Et la chanson, the song Wheel, de l'album from the album Moving Backwards. So, how do you think of them? Comment vous pensez de ce groupe? I find them very enjoyable. Ils sont pas mal amusants à écouter. There is enough for another feature in the future. Et il y a de quoi faire l'objet d'une autre mise en vedette dans le futur. 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Ceci est une vie progressive sur Peachy Radio. We will finish with our surprise last songs with quite the final rocking bite, including two pre-releases that will be all 2026 releases on the segment. Nous terminerons avec nos dernières chansons surprises qui promettent une fin pas mal rockante, mordante en plus, avec notamment deux titres dévoilés en avant-première qui font tous partie des sorties de 2026. These are our surprise last songs. Ceci sont nos surprises dernières chansons.

Il n'y a pas une plus belle place sur la terre que juste ici, juste à cette heure. Aïe, aïe, aïe. Ben, on vous a dit qu'il y allait avoir des surprises au cours de la soirée. La première, c'était l'apparition de cet ange qui nous est venu de la vallée de Memramcook, Lina Boudreau. La deuxième, c'est un gars que vous connaissez, c'est un ami pour nous autres, puis j'aimerais vous le présenter, il va venir jouer une tune avec nous autres. Son nom, c'est M. Jacques Savoir. Hey!